That was the beautiful, beautiful music of Robert Reed. C'était la superbe belle musique de Robert Reed. And if you think it sounds a lot like Mike Oldfield, you might be right, as Robert Reed is a very big fan of Oldfield's music. And you could see it's like, wow, it's pretty much the same. Si vous pensez que la musique que vous venez d'entendre, puis d'autres musiques de Robert Reed solo, semble comme de la musique de Mike Oldfield, ben vous trompez pas, parce que Robert Reed est un très, très gros fan de la musique de Mike Oldfield. Et c'est ça, ça sonne pas mal beaucoup comme ça, mais il fait de la très belle musique en solo. C'était Robert Reed et la chanson, and the song Sanctuary Part 1 de l'album, from the album Sanctuary. We will have a very long song like this last one, you know, the 20-minute kind, from a Canadian band in the second hour. Nous allons avoir une très longue chanson, comme celle-là qu'on vient d'entendre, dans le coin de 20 minutes ou plus, d'un groupe canadien dans la deuxième heure. Et aussi, on va finir avec comme un encore de Robert Reed à la fin. And we also have sort of like an encore of Robert Reed at the end. 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Next, we have a band from Victoria that I discovered quite by accident, and it was through the band from Seattle called Moon Letters. They were mentioning some of their members featured on a Versa song. So they knew each other, and they played on a song of Versa. And le prochain groupe qu'on va entendre s'appelle Versa. Ils viennent de Victoria. Et je disais, comme trouvé par accident, parce que j'étais un petit fan de Moon Letters, un groupe de Seattle qui avait mentionné qu'ils ont joué sur une chanson de Versa. Et alors, j'ai comme fait de la recherche sur eux autres et j'ai trouvé pas mal de bonne musique. Yes, and I found quite a lot of great music. They started around 2007, and they are met at the University of Victoria School of Music. Ils ont commencé en 2007 et ils se sont rencontrés à l'université de l'école de musique de Victoria. Et ils sont en général, même jusqu'à présentement, Matthew Dolmage, Benjamin Rancourt, and Anthony Theocharis. They are also, to this day, Matthew Dolmage, Benjamin Rancourt, and Anthony Theocharis. We will, like I said, we will go to their 2007 album. Nous allons aller à leur album de 2007, qui est un album éponyme. It is an eponymous album. And we will play the song Approaching the Alex Fraser Bridge. This is Versa.

0: That was, c'était Versa and the song et la chanson Approaching the Alex Fraser Bridge from their album, de l'album Versa.
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0: Merci les membres de Farm. Thank you, members of Farm. And our a reminder that we are doing this program, Une vie progressive, on the unceded territory of the Tsleil-Waututh Nation. On rappelle que nous réalisons ce programme sur une vie, a progressive life sur le territoire non cédé de la nation Tsleil-Waututh. So we go next to our local segment, and we went to a sort of a shorter long song, and it is from a band from Salmo. And they are going to play at the Punk Fest in Penticton at the Luso-Canadian Multicultural Society on the BC Long Weekend. And we will play music from Rat Dog from their first album. It is called Vultures. En fin de semaine, il va y avoir un festival de punk à Penticton. Ça va être au Luso-Canadian Multicultural Society. C'est tout au long du long fin de semaine de la Colombie-Britannique. Et nous allons jouer un groupe de Salmo qui s'appelle Rat Dog. Et on va aller à leur album First. J'imagine que c'est leur premier. Et nous allons écouter la toune Vultures. This is, ceci est Rat Dogs. Rat Dog.

c'était, that was, Rad Dog, et la chanson, The Song Vultures, de l'album, from the album First, et ils vont jouer, and they will play at the Penticton Punk Fest, at the Luso-Canadian Multicultural Society, à Penticton, on the BC Long Weekend, la longue fin de semaine de la Colombie-Britannique, avec plein d'autres groupes. Yeah, there's a long list of other bands playing this weekend. Nous sommes à notre célèbre segment de la longue tune ici sur une vie progressive. We are at our famous long song segment here on A Progressive Life. Yeah, on an episode of long songs, dans un épisode de long chanson, en voici un autre, mais ça là tout un. So Ken Baird, we featured him, and we featured also his band Monarch Trail, because it is Ken Baird, the singer, composer, multi-instrumentalist, and he decided after doing a stretch of solo albums, he wanted to do something more of a team-like project. So He had bassist Dino Verginella and drummer Chris Lamont join and formed that band called Monarch Trail. Nous allons jouer une chanson de Monarch Trail qui vient du chanteur, compositeur, multi-instrumentiste Ken Baird, dont nous avons fait une mise en vedette. Aussi, on a fait une mise en vedette sur Monarch Trail. Il faisait des albums solo et il voulait avoir un projet qui était plus d'équipe. Alors, il s'est mis avec le bassiste Dino Verginella et le tambouriste Chris Lamond pour former Monarch Trail. And in 2023, they made an album called Four Sides. Dans 2023, ils ont fait un album qui s'appelait Four Sides, et on va jouer la plus longue tune de cet album. And we will play the longest song on the album. It is called The Oldest of Trees. Ceci est Monarch Trail.

Ken Baird hopes in the notes that I read that this album, cet album, Four Sides, might eventually become a vinyl, or, you know, his double album. Fait que Ken Baird, il pense qu'il aimerait avoir un double album fait de Four Sides, car ça a été fait pour un album double. Et on a entendu la chanson, and we start and we heard the song The Oldest of Trees. C'est ça qui est le meilleur. Les plus vieux arbres. The oldest of trees are the best. Like if you go on the coast and see some of them, quand vous allez sur la côte et vous en voyez une couple, là, c'est vraiment fabuleux. It's super fabulous. 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Ceci est une vie progressive sur Peach City Radio. Fait qu'on va finir. Yes, we will finish with a long song. Yes, it is a long song episode. On va finir avec une autre longue chanson. C'est un épisode de longue chanson. Cette fois, ça va être une chanson surprise. It is a surprise song. With, you can say, is a, you know, an encore of Robert Reed. C'est comme un rappel de la musique de Robert Reed. This is our surprise encore. Ceci est notre surprise rappel.

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